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2: Ok, je pense qu'il est temps d'en revenir un petit peu en arrière. C'est le Daily.
3: Que tous ceux qui sont dans la vibe, lève le doigt. 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Allez, c'est

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1: Le principe de jeu est très simple. Je donne des thèmes et il faut dire 5 choses en moins de 10 secondes concernant ce thème. Un exemple tout de suite avec celui-ci. Fabi, en moins de 10 secondes chrono, cite-moi 5 arbres. Top.
2: Alors, un églantier, un merisier, un cerisier, un chêne et un hêtre.
1: Mais dis donc, quelle performance. Alors, églantier, je suis pas sûr.
2: Églantier. Moi non plus.
1: Attends, on va vérifier.
2: Bah si, ça me dit quelque chose.
1: Et alors, églantier, c'est l'arbre où naissent les églantines.
2: Les églants, en fait, hein, en général.
1: Oui, donc moi, je suis né dans un églantier. Églantier, j'adore quand on... Églantier, c'est un rosé de chien.
2: En fait, c'est un rosier, ouais.
1: Ouais, donc je peux pas le valider.
2: C'est une plante, c'est pas un arbre.
1: Moi, ouais, donc je valide pas. 0 point là-dessus. Oh. Attention, en moins de 10 secondes. Chrono. Fabi, cite-moi 5 ingrédients que l'on met dans un sandwich ou un burger. Top.
2: Ok, du jambon, du bacon, du fromage, de la sauce, de la mayonnaise et du poulet. C'est des ingrédients.
1: T'es en train de boire un coup pendant qu'il répondait. Mais du coup, c'est bon. C'est bon, ça te fait un deuxième point. Allez, on termine avec celle-ci. En moins de 10 secondes chrono, Fabi, toi qui va partir en vacances dans quelques semaines, je le sais, au bord de la mer. Cite-moi 5 objets que l'on met dans une valise pour partir en vacances. Top.
2: Ok, des claquettes, un maillot, des lunettes de soleil, une crème pour le soleil et un pantalon.
1: Eh ben, pourquoi pas. Eh ben, je valide, ça nous fait 2 sur toi. Bravo, Fabi.
2: Merci.
1: De rien.

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2: Ouais, deux infos que je partage avec vous. En France, il y a des gendarmes qui ont arrêté une trottinette électrique il y a quelques jours. Et en fait, le conducteur roulait exactement à la même vitesse que les voitures, je vous jure. Donc les gendarmes, ils ont découvert que son engin de trottinette électrique avait été modifié pour atteindre la vitesse de 100 km/h.
3: Waouh!
2: 4 fois plus vite que la vitesse autorisée. Et en plus, l'homme était positif aux stupéfiants.
3: Donc c'est quand même
2: totalement fou. Alors ça, c'est pas précisé dans l'article. Mais moi, du coup, j'étais vraiment jaloux par rapport au gars parce que moi, avec ma vieille voiture Citroën Nemo, déjà les 100 km/h, j'arrive pas à les atteindre.
3: Donc ça tremble,
2: franchement, il faut que je passe à la trottinette électrique.

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1: Je vais vous raconter cette histoire folle qui m'a été écrite, message que j'ai eu sur l'Insta, en message privé, vanellatribu.officiel, qui vient d'Arnaud. Et je voulais absolument le partager avec vous ce matin et le lire vraiment tel quel ce message parce qu'il m'a vraiment beaucoup touché. Alors, okay. tout d'abord, Arnaud nous dit merci à tous pour votre soutien. Je vais bien, juste un peu secoué, mais ça ira. Parce qu'il a été concerné dans son aventure par beaucoup de personnes qui l'ont aidé. Alors, okay. Il rappelle un petit peu la situation et je vous l'explique donc du coup pour vous, toutes, vous tous. Pour celles et ceux qui ne savent pas ce qui s'est passé, je me suis fait braquer aujourd'hui, en fait c'était hier, hein, dans une station service. J'ai réussi à me ressaisir, mes mains tremblent encore, j'ai des vertiges et je crois que je suis vraiment sous le choc. Alors c'est vrai qu'on peut imaginer par compassion quelqu'un qui se fait braquer comme ça dans une station service d'un seul coup, bah t'es sous le choc, ça doit être terrifiant, tu dois avoir très très peur. Là il explique qu'il n'a plus d'argent, il a donc appelé la police et c'est là où je voulais partager son message. Et Carnot nous dit, elle a été formidable, la police. Il me dit, elle a appelé les secours parce qu'en fait, ils avaient révélé que sa tension et son rythme cardiaque étaient extrêmement élevés. Ouais, donc, vous voyez, il y a une vraie solidarité autour de lui. Et en fait, ce qui s'est passé, c'est que la gendarmerie, évidemment, lui a demandé s'il savait qui était le voleur, s'il avait des indices pour retrouver le voleur. Et en fait, Arnaud, il a juste répondu à la gendarmerie, oui, c'était la pompe numéro 4 de diesel qui m'a braqué. Allez, voilà, je vous ai tous piégés, je crois.
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2: Fabi, tu nous fais jouer ce matin, moi, en direct, évidemment, tous les auditeurs, les auditrices du morning show ce jeudi matin. Le pifomètre, on va trouver des chiffres un petit peu au pif, d'où le nom, le pifomètre.
3: Oui, exactement. Et avec cette question, attention, il va y avoir des zéros dans la réponse, je peux te le dire. À votre avis à tous, à ton avis, Evan, combien y a-t-il de fourmis dans le monde? Plus ou moins, évidemment.
2: Beaucoup.
3: Ah, beaucoup trop. Beaucoup trop.
2: Non, moi, j'aime bien les fourmis. Je trouve ça mignon, beau. Et puis, c'est classe, une fourmi. C'est solide. Mm-hmm. Ça bosse, une fourmi. Ça taffe. Ça fait pas de RTT. Ça bosse pas 35 heures. Ça se met pas au chômage. Ça se met pas en arrêt maladie. Tu vois, la fourmi, ça taffe, contrairement à beaucoup de gens.
3: Là, ça me donne pas de chiffres.
2: Suis mon regard.
3: C'est pas sympa.
2: 150 milliards.
3: 150 milliards, eh bien, t'es loin du compte. Allez, donne un deuxième chiffre.
2: Après, je sais pas compter. 3000 milliards comme la dette de la France.
3: 3000 milliards, ça fait 3 trillions, figure-toi. Eh bien, c'est encore pire que ça. Puisqu'une estimation, une vraie étude publiée en 2022, estime le nombre de fourmis à environ 20 quadrillions. 20 quadrillions. Hein? Alors, il faut savoir que t'as 1000, t'as 1 million, t'as le milliard, t'as le trillion et t'as le quadrillion encore au-dessus du trillion. Donc, on est vraiment sur des chiffres. Je sais pas comment ils sont arrivés à compter jusque-là. Hein. Franchement, entre toi et moi, à mon avis, c'est étude...
2: Ça m'étonnerait qu'il y a un mec qui a compté les fourmis une par une. Oh merde, je me suis trompé, je recommence. Allez, une, deux, trois.
3: Oh là.

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2: D'abord, jouons avec le jeu des chiffres et c'est Fabi qui va essayer de deviner avec vous des chiffres correspondant à ceci. Quelle est la proportion de femmes à l'aise pour demander une hausse de salaire chez nous? Alors, je vais demander, pas en pourcentage, tu peux dire en pourcentage. En pourcentage, j'arrive vraiment à m'en sortir.
3: J'espère de plus en plus, mais j'ai envie de dire 47%.
2: Eh bien, malheureusement, c'est moins. C'est à peu près une trentaine de pourcents, 33 pour être précis, une personne sur trois. C'est la proportion de femmes à l'aise pour demander une hausse de salaire. Les hommes sont, eux, près de la moitié à être à l'aise. Le même décalage se retrouve aussi lors de la négociation à l'embauche. Question, Fabi, est-ce que tu as, maintenant tu as 41 ans, déjà facilement négocié tes salaires ou ton salaire à la hausse?
3: Non. Jamais facilement, c'est vrai que j'ai toujours eu un petit... En fait, je pense que je fais partie d'une génération où, de base, à l'époque, on ne demandait même pas combien on était payé. On bossait comme des tarés sans connaître son cachet. Et on le découvrait en fin de mois. Donc, j'ai encore un petit peu ce problème. Je pense pas que ce soit le même problème pour la génération de maintenant. Tu vois,
2: attention, la génération de maintenant, c'est... Vas-y, tu payes 4 000 ou sinon je viens pas.
3: Je te jure. Mais c'est ça, en fait. T'exagères.
2: Vas-y, t'as un stage. T'as un stage ou quoi? Dernière question. C'est la part d'entre nous qui sommes à découvert chaque mois. À chaque fois, on passe un petit moment dans le rouge avec notre compte en banque. Combien en pourcentage? C'est la question que je pose.
3: Eh bien, je vais rester sur mon fameux 47%.
2: 47?
3: Ouais, je pense qu'il y a plus de gens qui sont pas en galère que de gens qui sont en galère.
2: Ok. Eh bien, la réponse est 16%. C'est beaucoup moins. Je pensais.
3: Oh waouh.
2: Ouais, c'est.
3: Et puis je fais partie de ces 16%, mais c'est la honte.
2: 16%, c'est la part d'entre nous qui se met à découvert chaque mois. Incroyable, le découvert moyen s'élève à 229 euros.

0: Taïeb.
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2: C'est la question maintenant que je vais vous poser. Oui, je vais passer des bandes-annonces de films, il va falloir identifier ces films. Alors, c'est que des films un petit peu à l'ancienne, donc on va dire des classiques. Voici le premier. Bonne chance à vous.
3: As-tu déjà fait un rêve qui avait l'air plus vrai que la réalité ? Si tu étais incapable de sortir d'un de ces rêves, comment ferais-tu la différence entre le monde du rêve et le monde réel ?
4: Qu'est-ce qui m'arrive ?
5: La réponse est là-bas, Néo. C'est la question qui nous anime tous.
2: Alors, Fabi, as-tu découvert le titre de ce film ?
6: Bien sûr. Oui, je pense qu'il s'agit de Inception.
2: Eh ben, pas du tout, voilà.
6: Quoi ?
2: Dans ta tronche. Et non, c'était Matrix avec Neo et Keanu Reeves.
6: Tu sais que j'ai réalisé après le Néo.
2: Ouais. On poursuit avec la deuxième bande-annonce à identifier. Bravo, c'est nul.
7: Tu y vas, la boum ?
8: Sauf que les boum, c'est...
7: Parce que je réalisais qu'on pourrait peut-être y aller ensemble.
8: Ah, et si tu vas avec une bande de copains,
7: je... Je veux dire, toi et moi, on pourrait y aller ensemble.
9: Why do birds say na na na na.
8: Quand j'avais 16 ans, je suis tombé amoureux. Ah non, j'étais pas en train de...
10: Ah, il pisse le sang.
8: Je suis sûr que c'était bien de l'amour.
11: Encore Marie, je rêve.
8: Et si ça avait été un coup de cœur, ça n'aurait pas duré 13 ans.
11: Salut, c'est Ted.
7: On s'est pas revu depuis...
8: Depuis la boum, je parie.
7: Ouais, comment ça va ?
8: Ça va. Fort comme un cheval.
2: Alors, Fabi, as-tu trouvé le nom de ce film ? Il dit un prénom à un moment dans la bande-annonce. Ça devrait pouvoir t'éclairer.
6: Franchement, très très dur, non.
2: Ok, c'était Marie à tout prix avec Cameron Diaz.
6: Ouais, mais en plus la voix française de Cameron Diaz, je l'avais reconnue, mais j'arrivais plus à mettre le prénom sur Cameron Diaz. Ouais.
2: Bon, attention, t'es à 0/2.
6: C'est
2: voici
6: super.
2: Le troisième, c'est un dessin animé, un film d'animation.
12: Vous êtes-vous déjà demandé ce que peuvent bien faire les poules quand nous avons le dos tourné ?
13: Opération camouflage !
14: Aussi longtemps que je vivrai, aucune poule ne s'évadera de cet élevage !
15: Il faut sortir d'ici à tout prix.
16: Je sais qu'à propos de notre dernière tentative, on peut parler de fiasco.
12: Les poules préparent la grande évasion. Elles sont sur le point de renoncer. Quand un dernier espoir leur tombe du ciel.
17: Je m'appelle Rocky.
18: Qu'est-ce qui vous amène en Angleterre ?
17: Devinez, toutes les belles petites poulettes anglaises, bien sûr.
19: Une plaie, ces Américains.
17: Salut, ma jolie.
19: Surpayé, survitaminé, surexcité et sur notre dos.
17: Où est mon plumard ?
2: Bon, Fabi, est-ce qu'on va faire un 0 sur 3 ou est-ce que tu vas l'avoir, celui-là ?
6: Mais je pense que c'est Chicken Run.
2: Bonne réponse !
6: Yes !
2: Eh ben, allez donc, on l'a peiné, mais on a fini par y arriver.
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20: Okay. Chicken Run into the top. Et la PS.
21: Des fois, c'est la mort, mais faut que j'assume, je peux rien y faire.
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2: Ah, on y va pour le jeu du ticket de caisse. Fabie a été faire des courses. C'est elle qui vous fait jouer ce matin. Pour deviner combien elle a payé. Alors, on ne fait pas, dans ces cas-là, des grosses courses. Hein, c'est des petites courses. Et puis, on note et on dit combien elle a payé en tout. Vous pouvez jouer en message privé sur les réseaux sociaux de la radio. Et également sur le TikTok, l'Instagram, evanetlatribu.officiel. Fabie, t'as été faire des courses où aujourd'hui?
3: Alors, j'ai été faire des courses au Monoprix. Ouais, ça vous donne direct une idée. Hein. Oh purée. My God, j'ai décidé de manger sainement, en tout cas à ce moment-là. Donc c'est parti, j'ai acheté 1 kilo de pommes bio du Limousin, très cher.
2: Oui, c'est une très belle région de France.
3: J'ai acheté 2 fromages de chèvre, mais attention, fermier.
2: Oh là, ça coûte une blinde ça.
3: Tout à fait. J'ai acheté un pain complet au levain artisanal.
2: Un pain complet, ok, d'accord.
3: J'ai acheté du miel de fleurs de Provence.
2: Mais combien on a le grammage? Parce que ça coûte une blinde, c'est pareil.
3: 300 grammes, je crois, mon pot. Si j'ai pas de bêtises. Ouais, j'ai pas noté sur le ticket, par contre. Mais c'est un pot de 300 grammes.
2: Je le mets à 6 balles, celui-là, c'est pour vous dire.
3: Ouais, fais-toi plaisir. Fais-toi plaisir. J'ai acheté 4 yaourts nature, toujours en provenance de la ferme.
2: Non, mais là, t'as dû payer une blinde.
3: Ouais, ouais. Et c'est pas tout, puisque j'ai acheté des lentilles vertes, du Puy, et il y avait 500 grammes. Là, c'est noté.
2: Waouh.
3: Et bientôt fini, hein. On y va, on tient bon. J'ai acheté des carottes
2: il
3: bio.
2: Reste 40 articles.
3: Voilà, j'ai acheté 1 kilo d'ailleurs de carottes bio de Normandie. Et je termine par, attention, de l'huile d'olive vierge extra de Provence et en plus bio. 1 litre.
2: Alors ça coûte une tonne. Alors, moi là, par exemple, l'huile, je la mets à 15 balles. À peu près, donc ça fait 15, 20, 24, 28, 31, 32. 38, je suis à 41 euros à peu près, moi. Moi, je trouve sur 41 euros.
3: Tu es sur 41 euros ? Je dois dire combien j'ai payé là ?
2: Bah, bien sûr, c'est le but du jeu.
3: J'ai payé, tenez-vous bien, 40,69. T'es trop fort !
2: Oh là là !
3: Incroyable !
2: Ah, bah, sans déconner, je suis content. Je regarde un peu sur les réseaux là. Ah, ouais, c'est pas mal. Mélanie qui a trouvé 42, qui était la première et la plus proche. Ouais. Sur ce chiffre, donc 41 pour moi, donc 40 et des bananes. Alors, est-ce que tu confirmes que l'huile d'olive, c'est ce qui a coûté le plus cher?
3: Non. Alors, c'est ce qui a coûté le plus cher, mais c'est pas 15 euros. On était à 8, quasi 9 euros en fait.
2: Un petit peu
3: moins de 9 euros. Par contre, le miel de fleurs de Provence, tu avais dit 6 euros, c'est 6,80 €. Et alors, attention, j'ai acheté 2 fromages de chèvre fermiers, rappelez-vous, et c'était quand même 4,80 € par fromage.
2: Ah oui, moi j'ai mis à 4 balles les deux. J'ai mis à 4 balles.
3: Ah ouais, bah tu vois.
2: Bon, bah voilà, j'espère que vous avez trouvé aussi de votre côté le jeu du ticket de caisse.

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1: Les Darwin Awards. Qu'est-ce que les Darwin Awards, Doudou?
2: Eh bien, les Darwin Awards, ce sont vraiment les pires morts qui se sont passées dans le monde.
1: Donc
2: c'est
1: conne.
2: Une espèce de classement. Ouais, trop conne, trop bête, trop dommage. Oh, c'est dommage. Au final, c'est vraiment... Donc, ça a vraiment existé. Là, le but du jeu, je vous en cite trois. Il y en a une seule qui est fausse sur les trois. Il va falloir deviner laquelle.
1: Ok, on y va. C'est parti. On révèle donc ces trois décès, ces trois morts un peu particulières, un peu coconnes. Une seule est vraie parmi les trois.
2: La première, s'appelle l'ours et le selfie. Un touriste, voit un ours dans un parc naturel. Il veut absolument faire un selfie pour impressionner ses amis. Alors, il s'approche. Encore un peu. Il lève son smartphone pour prendre la photo. Il faut savoir quand même que quelques minutes plus tard, les Rangers retrouvent son téléphone au sol. Un selfie enregistré, mais plus l'homme.
1: Oh, mais si c'est vrai, mais quel con, quoi, tu vois. Deuxième info.
2: Le voleur et la peinture. Un cambrioleur veut cambrioler une maison de haut standing. Et pour ne pas laisser d'empreinte, il décide de se couvrir entièrement de peinture argentée, comme pour faire la statue vivante. Là, tu sais, parce qu'il y en avait plein dans la baraque. Statue vivante. Sauf que la peinture, était très, très toxique. Il en est mort.
1: Ok. Troisième et dernière. Mort stupide ou décès stupide, comme vous voulez.
2: Ah, le parachutiste distrait. Un homme saute d'un avion pour faire du parachute. Il filme tout avec une caméra. Le saut est magnifique, les nuages, la terre, les montagnes. Il a juste oublié un détail très très important. Il a mis la caméra, mais pas le parachute.
1: Oh, quel con. Bon, parmi ces trois révélations de ce matin, une seule est vraie.
2: Une seule est fausse.
1: Pardon, excusez-moi, j'ai pas mes voix. Une seule est fausse.
2: Non, je t'en prie.
1: Laquelle est fausse ? À vous de nous dire.
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1: On va revenir sur les Darwin Awards avec Fabi. Alors on vous explique, les Darwin Awards sont les décès les plus stupides au monde. Fabi nous en donne trois. Parmi ces trois, deux sont vrais, une est fausse. On rappelle quels sont les trois. Vous avez joué il y a quelques minutes sur le TikTok, l'Insta, evanelatribu.officiel et sur les réseaux sociaux de la radio. On rappelle ces trois décès stupides. Doudou.
2: Oui, tout à fait, puisque la première, c'était l'ours et le selfie. Donc un homme dans une réserve veut faire un selfie pas très très loin d'un ours. Il se rapproche un petit peu trop. Les rangers vont retrouver son téléphone au sol. Le selfie enregistré, mais pas l'homme.
1: Deuxième info.
2: Le voleur et la peinture. Lors d'un cambriolage, eh bien, un homme décide de se couvrir entièrement de peinture argentée pour imiter en fait une statue. Seul problème, c'est que la peinture était beaucoup trop toxique. Il en est mort.
1: Une dernière info.
2: Le parachutiste discret, hein, puisque le mec veut absolument filmer son saut en parachute. Il prépare tout, tout est magnifique, mais il oublie un seul détail. Alors non pas d'allumer la caméra, mais simplement de mettre son parachute.
1: Alors, parmi ces trois infos, une seule est fausse. Moi, je pars sur l'histoire de la peinture. Et d'accord, globalement, pour les auditeurs, c'est l'histoire du parachute.
2: Ok. Eh bien, c'est parti, je vous révèle que l'ours et le selfie, c'est une histoire vraie.
1: Oh là là, t'imagines quand même, c'est de la connerie du mec, quoi. De vouloir faire un selfie avec un ours, mais faut vraiment être teubé.
2: Oui, mais bon, il voulait impressionner ses potes. C'est raté. L'histoire du parachutiste discret, le mec qui pense à tout, filmer son vol, allumer la caméra, mais pas mettre le parachute. Eh bien, pourtant, c'est une histoire vraie. Tu as donc gagné, Doudou, puisque eh bien, la fausse histoire était bien celle du voleur et de la peinture toxique.
1: Oh, merci Fabi de nous avoir fait jouer ce matin. C'était incroyable. À l'occasion, il faudra refaire, parce que moi, je suis toujours fasciné par les morts connes. Des gens où on se dit, mais vraiment, mais d'une connerie. Monstrueux.

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1: Oh, cette petite musique.
2: J'adore.
1: Et c'est pour Fabi. Alors attention, yes. On va parler d'un personnage historique. En fait, avec les questions à la concon, on apprend des trucs tout en rigolant, en tout cas en essayant de se poiler. Quelle petite particularité avait François 1er? Vous vous souvenez, c'était un personnage historique français. Est-ce qu'il mesurait presque 2 mètres? Est-ce qu'il pesait près de 150 kilos? Est-ce qu'il chaussait du 57? Ou bien est-ce qu'il avait gagné le cross d'un collège, le collège Jules Ferry à Mantes-la-Jolie, d'où son nom? C'est la question que je vous pose.
2: Mais franchement, tu sais quoi, quand tu m'en as parlé, je me suis dit, il devait être ou très très grand ou très très gros. Du coup, j'hésite entre les deux et j'ai envie de dire très très grand.
1: Ok, donc pour toi et pour vous, quelle particularité avait François 1er? Il mesurait presque 2 mètres.
2: Ouais, moi je pense.
1: C'est une bonne réponse.
2: Waouh!
1: Bravo! Bravo! Wow. Tu peux t'applaudir toi-même, c'est important. Ouais. Deuxième question de ces questions de la concours du jour. Lequel de ces métiers existe réellement en Chine en 2026?
2: Ok.
1: Est-ce que le métier de lécheur de pieds existe? On a parlé de Selena Gomez qui léchait les pieds de son mec l'autre fois dans l'Info People. Est-ce que le métier de renifleur de paix existe?
2: Oh non.
1: Le métier de gratteur de couilles ou le métier d'humeur de raw? Tu humes le raw, tu humes.
2: Franchement, c'est abominable, mais je pense que c'est renifleur de paix. Ouais, j'en suis quasi sûr.
1: Renifleur de paix?
2: Ouais.
1: Pour une raison bien simple, c'est qu'il paraît que l'odeur des paix peut vous en dire un peu plus sur votre santé.
2: Ouais, je sais, c'est pour ça. Oh mon Dieu.
1: Eh bien, c'est une...

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1: On va jouer maintenant avec le jeu « C'est quoi le film ?» Fabie, est-ce que tu peux nous expliquer les règles parce que c'est un nouveau jeu?
2: Oui, tout à fait. Eh bien, on connaît beaucoup, beaucoup de films. Les noms sont en anglais. Moi, l'idée, c'est que je vous donne des noms en français. Il va falloir juste deviner de quel film je parle avec, évidemment, son nom en anglais.
1: Bon, voilà, très bien. Alors, Mano, notre nouveau stagiaire en communication, va jouer avec nous. Alors, on fait tout en direct. Tiens, Mano, enlève la bonnette sur ton micro parce que ça te... T'as déjà une voix tellement grave. Voilà, parce que la bonnette a tendance à enlever un petit peu les aigus. Bien, Mano dit bonjour.
3: Bonjour.
1: Quelle belle voix quand même. Oh là là là là, il a une voix de standard.
2: Oui.
1: Bon, on y va pour la première. Top, c'est parti.
2: Alors, première question ici en français. Très mauvais voyage. Quel est ce film?
3: Très mauvais trip.
2: Ouais.
1: Ah, bravo.
2: Bah, bravo.
1: Excellent. Ah. Ouais. Un point pour Mano.
2: Allez, il y en a plusieurs, hein. Si je vous dis scie.
1: Pardon ?
2: Scie, comme une scie pour scier.
1: Ouf. Ah si, saut, S-A-W.
2: Ouais, et moi mes préférés c'est saucisse et saucette. J'adore.
1: Les saucettes de l'artiduchesse sont-elles 16 ou
2: artiduchesse ?
1: Voilà. On poursuit.
2: Visage balafré.
1: Visage. Ah si, Freddy Krueger ?
2: Non, visage balafré, c'est la traduction vraiment littérale.
1: Mano ?
2: Traduction littérale.
3: Là, ça me dit rien.
2: Scarface !
1: Ah mais oui ! Avec Al Pacino.
2: Exactement, allez, encore un ici, le chevalier sombre.
1: Les chevaliers du Zodiac, non ?
2: Chevalier sombre. Non, mais c'est en anglais que tu dois trouver.
1: Oui, je sais, mais j'essaye. Oh, ça va, m'engueule pas non plus, toi. Chevalier sombre. Mano, t'as une idée ?
3: J'ai plus le mot chevalier en anglais déjà.
1: Le Cavaliers ?
2: Vous passez ?
1: Ouais.
2: The Dark Knight.
4: Quentin ? Carré. Ça change en mode quoi, gros ?

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1: Eh bien, elle n'est plus avec nous, elle ne fait plus partie de ce monde, mais elle aurait eu un an de plus. Incroyable chanteuse, Aretha Franklin, quand même.
2: Wow. Un extrait.
3: J'ai pas moi.
2: C'est la gueule qu'il a.
1: Incroyable.
2: On va le refaire. Attends,
1: je le rappelle. Wouh. Alléluia.
3: Toujours pas.
2: Mais il n'y arrive pas, c'est fou.
3: Mais non, mais je
2: vais te montrer. Je vais te montrer. Le vieux va te montrer. Attends.
1: Allez, c'est parti.
2: Vous êtes tout déchiré là,
1: hein? Ah, j'en peux plus. Oh, la tête que...

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1: On va jouer avec les crêpes ce matin. Alors, okay. Le hasard a fait que je suis tombé sur un article où je me suis dit c'est quand même la question la plus folle du jour et je vais la poser à Fabi et à vous. Cette question c'est combien de fois peut-on plier une crêpe ? C'est l'étude très sérieuse qu'un chercheur français qui a que ça à foutre, qui s'appelle Tom Marzin, a réalisé. Il travaille à l'université Cornell aux États-Unis. Ce pliage s'appuie sur la gravité et l'élasticité de la pâte. Alors, ce qui va être marrant, c'est qu'une fois que je vous l'aurai dit, vous allez tenter de le plier. Eh bien, on va partir sur une crêpe classique qui mesure à peu près 26 cm de diamètre. Son épaisseur approche 1 mm. À votre avis, combien, d'après lui, d'après une équation mathématique, on peut plier deux fois la crêpe ?
2: Ok, alors attention, je le fais dans ma tête, hein, donc je vais compter, mais j'imagine la crêpe devant moi. Donc on est un peu, je pense, si j'ai bien compris, un peu comme sur une crêpe bretonne, tu vois ? Galette de blé noir,
1: ouais,
2: c'est sur la dimension comme ça. Ok, c'est parti. Alors 1, 2, 3, 4, 5, 6, 7, 8 maximum, 8.
1: Eh bien, d'après lui, et c'est là que c'est surprenant, l'équation mathématique autorise un maximum de 4 plis. Il dit que le disque se déforme au-delà de ce chiffre. Le scientifique a testé sa théorie sur d'autres aliments. Par exemple, une tortilla mexicaine tolère quant à elle 2 pliages au maximum. Et c'est vrai que moi, j'aurais dit comme toi, plus de 4. Donc là, on n'a pas de crêpe sous la main, mais ce sera l'occasion d'en bouffer à la fin de l'émission. Alors, vous allez me dire, est-ce que cette étude sert à quelque chose ? La réponse est non. Mais voilà, ça me permettait de faire jouer Fabi. Donc, vous le saurez maintenant. Si vous avez envie de vous la péter en repas sur un truc totalement inutile, dire, hey, dis donc, toi et Mohamed, oui, tu sais combien on peut plier au maximum une crêpe, hein ? Non ? Eh ben c'est 4, voilà. Allez, tu me passes le sel, s'il te plaît, merci.

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1: Une loi révolutionnaire au Royaume-Uni que tu as trouvé pour nous, Fabi.
2: Oui, tout à fait. Ça y est, le Royaume-Uni est bien interdit. Attention, écoutez bien ça. Le tabac aux personnes nées après 2018. Ces personnes-là ne pourront plus jamais acheter de tabac de toute leur vie,
1: c'est
2: Evan.
1: Fou, ça. Comment c'est possible?
2: Donc, en fait, mais le but, en fait, est de vraiment avoir une génération sans tabac, les nouvelles générations sans tabac. Alors, il faut savoir qu'il y a des petites règles déjà, évidemment, comme partout, qui sont mises en place, du style, eh bien, tu ne peux pas acheter de tabac avant 18 ans. Il faut savoir que ces gens-là, les 2018, ont 17 ans maintenant, et que ça y est, ils ont du coup, eh bien, passé, changé la loi. C'est fini. Pour eux, en tout cas, ils ne pourront plus. Ils espèrent vraiment avoir une génération sans tabac. Alors, bien sûr, il y a le marché noir derrière. Ouais. Il y a un petit peu de crainte par rapport à ça. Mais par rapport aux tendances, eh bien, la jeunesse fume de moins en moins. Bravo d'ailleurs à cette jeunesse. Ils fument de moins en moins. N'est-ce et donc,
1: pas,
2: ils se disent, écoute, je ne fais pas partie de cette jeunesse, mon cher Evan. C'est fini. 2008 Purée. Oh my God. Et donc, voilà, c'est un très, très beau geste, je trouve, de la part du Royaume-Uni. Et pourquoi pas, eh bien, aller un petit peu plus loin et que ça arrive chez nous. Je pense que ce serait pas mal du tout de se dire, peut-être que dans 20 ans, eh bien, il n'y aura plus de fumeurs. Est-ce que c'est possible, ça, tu penses?
1: Je pense que non, parce que les gens ont toujours une addiction comme ça. Si ce n'est pas fou la clope, ce sera autre chose. Mais ouais. Je crois que ce n'est pas possible d'éradiquer ça. Tant qu'il y aura de la production, tant que les gens arriveront à fabriquer, les gens fumeront, c'est sûr et certain.
2: Bien sûr.
1: Toi, tu ne te vois pas arrêter pour le moment. Tu n'as même pas envie, finalement.
2: Ça me fait plaisir,
1: ta petite clope.
2: Mais tu sais, ce qui me fait le plus halluciner, c'est quand tu regardes un peu les années 80, en tout cas avant les années 2000, on fumait même dans des avions, quoi. On fumait dans des avions, on fumait dans les trains, dans les bus.
1: J'ai connu les wagons fumeurs.
2: Mais bien sûr.
1: Les wagons fumeurs, etc. Et même, tu voyais,
2: avec les cendriers et tout.
1: Tout le monde fumait à table, au ciné. En fait, ça fumait partout.
2: Ouais.
1: C'est-à-dire que t'étais non-fumeur, tu fumais ton paquet de club dans la journée.
2: Pire, c'est que quand il y a des non-fumeurs qui rentraient dans un restaurant, c'était un peu les emmerdeurs. Ils disaient, où est-ce qu'on peut aller, où les gens fument pas. C'était complètement, en fait, c'était pas la mode de pas fumer, quoi.
1: Clairement,
2: tu vois,
1: moi je me souviens, quand j'avais vu L'Arme Fatale avec Mel Gibson, il fumait dans L'Arme Fatale. Et ben en fait, le fait de le voir au cinéma, ça m'avait donné envie de fumer une clope. C'était fou, hein.

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1: Alors, à Paris Bouffe, je pense que c'est un truc qui vous caractérise toutes les deux, les filles.
2: Oui.
1: Il y a une blonde, c'est Aline, une brune, c'est Fabi. Mais vous avez un point commun, c'est que vous adorez, comme moi d'ailleurs, la nourriture. Alors, figurez-vous qu'il y a un truc qui m'a choqué, c'est que je parlais en antenne avec Fabi avant de commencer l'émission. Et à un moment, elle me dit oh, hier soir, j'avais trop faim, j'ai mangé une glace. Mais je dis ok, cool. En dessert, elle m'a dit non, avant de manger au repas. Et là, j'ai fait mais d'où tu manges une glace en entrée avant ton vrai repas.
3: Je comprends, moi.
1: Alors, Fabi, c'était quoi que t'as mangé avant ton repas hier?
2: Mais un tout petit magnum, un mini magnum blanc. Voilà.
1: Donc chocolat blanc, c'est ça?
2: Ouais, chocolat blanc, mais il était tout petit. En fait, j'avais juste envie de ça. J'avais envie de ça et c'est vrai que j'avais pas encore mangé, mais ça me dérange pas. Tu sais, vous savez, je vais vous raconter une petite anecdote. Quand j'étais toute jeune, on avait genre un fast-food à côté de l'école, McDo ou un truc comme ça. Ouais, mais là, j'étais vraiment jeune. Et en fait, chaque fois qu'on allait genre au McDo prendre, tu sais, des menus à midi, etc., eh bien, il y avait un Anglais avec nous qui venait vraiment d'Angleterre, tu sais. Eh bien, chaque fois, il prenait genre son Mac, je sais pas quoi, la glace
1: McDonald's.
2: Ouais, le McFlurry avant de manger le burger. Mais vraiment, juste la minute d'avant le burger. Et ça me dégoûtait. Je me disais, mais comment on peut, tu vois, manger le gros McFlurry avant le burger? Eh bien, aujourd'hui, je le comprends. Je trouve que ça laisse plus d'espace dans l'estomac. Ça fait un petit peu digérer avant nourriture, en fait.
3: Pas du tout.
2: Sûrement pas.
1: Mais donc, du coup, hier soir, t'as eu faim après la glace, quand même?
2: Ben, en fait, ouais. Mais longtemps après, hein. Par contre, j'ai mangé très tard à cause de ça. J'aurais pas dû.
1: Moi, la glace en entrée, je faisais ça quand j'étais petit. Quand on allait à la. Enfin, genre, je crois que c'était dans un restaurant de crêpes, donc une crêperie avec ma maman et mon papa. Et en fait, ils me commandaient une glace et ensuite, je m'endormais directement sur le banc pendant qu'ils faisaient le reste de la soirée et je mangeais rien d'autre. Aline, est-ce que toi, t'as des trucs comme ça, genre en habitude culinaire, tu peux manger un truc sucré, genre en entrée ou pas?
3: Alors, pas spécialement, mais je peux comprendre le fait. Quand t'as le repas qui est en train de chauffer, comme t'attends et que t'as faim, mais tu manges que t'as dans le frigo ou dans le congélo. Et là, tu prends ta glace, donc je peux le comprendre.
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1: Zap du morning, les meilleurs extraits radio, télé, des réseaux sociaux, avec un extrait de l'émission Quotidien ce matin avec Kylian Barthès. Il était question des fantasmes étranges des Français. Écoutez.
2: On termine avec les fantasmes féminins, ou ce que n'importe quelle mère de famille appelle la sieste. C'est vrai,
3: je confirme.
2: Selon une étude, en 2024, le fantasme numéro 1 pour 40% des femmes françaises, ce serait le plan à 3. À l'inverse, le cauchemar numéro 1 serait un plan à 3. La ville. Dans cette étude, sur les fantasmes, le goût pour les pratiques BDSM est cité par 19% des gens. On monte à 90% chez les électeurs d'Emmanuel Macron. Et en tout, c'est 58% des Français qui ont déjà réalisé l'un de leurs fantasmes. Un chiffre fou. Et oui, je ne savais pas que j'avais rencontré autant de monde dans ma vie.
1: Alors, Fabi, la question, je vais te la poser évidemment. Est-ce que tu as, sans les décrire, déjà réalisé des fantasmes que tu avais?
4: J'ai pas l'impression d'avoir déjà eu des fantasmes. Tu sais, moi, quand quelque chose me passait par la tête, j'essaye de le réaliser directement.
1: Ouais, donc tu l'as fait. Donc tout ce que t'avais envie de faire, tu l'as fait, quoi.
4: Oui. Bon, mais j'ai pas eu des trucs de fou, hein, moi, dans ma tête.
1: Moi, c'est quasi pareil, à part un, mais dont je peux pas parler à l'antenne. Je te le dirai hors antenne, mais j'ai pas tout réalisé. Mais il y a plein de gens qui disent qu'il faut pas tout réaliser. Qu'il faut garder un petit peu de marche sous le pied.
4: Toujours ça, pour pouvoir continuer à rêver.
1: Le petit conseil de ce matin du Morning Show, c'est tout bien, c'est tout doux.
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Salut, ça va? 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

0: C'est un extrait de son premier album qui est sorti il y a quelques semaines. Il s'appelle My Eyes Only Flashback. C'était Elle Voulait pour vous souhaiter la bienvenue en ce lundi après-midi férié. Ouais, lundi de Pentecôte aujourd'hui, 25 mai, à l'écoute de KIF. Soyez les bienvenus.
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31 degrés un peu partout en Belgique. Profitez-en bien avec le bon son de KIF. On est parti club premier avec vos numéros 1. Tous les sons que vous pouvez demander aussi sur les réseaux, sur Insta et Facebook, vous tapez KIF Radio. Puis forcément le WhatsApp 02 315 10 15. On démarre avec Soul King et LL2B pour Tour du Monde, après Bad Bunny et le son de Gims avec la boss Lady Théodora. C'est Spa sur KIF, il est 16h.

C'est KIF, Gunna et Burna Boy pour Zach Panier dans le 7-19. Je vous avais promis tous les numéros 1 pour Zach Panier en ce lundi après-midi férié. Une magnifique semaine, petite semaine qui va démarrer d'ailleurs, petite semaine de 4 jours, puisqu'il y en a pas mal qui font le jour férié aujourd'hui en mode week-end prolongé de 3 jours. Une magnifique semaine sous le soleil avec le bon son de KIF. On n'est pas bien là, tous les numéros 1 sont là. Nino, Soul King avec les L2B aussi. Et puis Noël Tura KIF, encore un son que j'ai découvert ici. Le son d'Ayane Kamora, elle est de retour, elle va remplir.

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0: Classique AIF de Nio, c'est un de ses plus gros albums d'ailleurs, celui que tout le monde a retenu, évidemment. Destin, la vie qu'on mène, typiquement le genre de souvenir que vous avez retrouvé ce soir dans KIF Classics, le grand retour, et même les jours fériés. On est là avec les bons souvenirs sans KIF entre 22h et minuit, c'est tous les sons qui ont fait l'histoire de KIF, les bons souvenirs francophones et anglophones. Ne pas louper, soyez branchés ce soir à partir de 22h. On continue, on revient en 2026 avec Gambi qui fait son grand retour depuis quelques semaines avec un nouveau son qui s'appelle René Kaovila, c'est la suite du son. Alia aussi pour les classiques et le son de Lamano avec Chanel sur KIF, c'est ce qui débarque juste après ça.
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Urban Music Non-Stop, on continue toute la famille. PLK, un Polak de retour, lui aussi avec un nouvel album qui s'appelle Grand Garçon, j'ai au passé. Tudor pour la suite du 17-19 après The Weeknd. Et puis après René Kaovila, c'est le nouveau son de Gambi. Gambi est dans toi après 3 ans d'absence. Et je vous passe maintenant dans

radio des numéros 1 pour profiter de ce week-end prolongé de 3 jours sous le soleil. On est bien là avec tous les numéros 1 de KIF. On va retrouver le Girls Band qui décharge tout en ce moment, les 4 Sai qui vont débarquer pour la suite du son. Gabriella à suivre dans le 7-19 après le son de Culture. PLK qui débarque aussi. Et puis il y a encore un son que vous avez découvert ici sur KIF la première fois. C'est Bambi d'Artois, bien accompagné avec Kershak. Écoutez,

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Orkaïef, le nouveau son de Polak avec un extrait de son nouvel album, le nouveau projet qui dit surtout qui s'appelle Grand Garçon. On va l'écouter Tudor sur la première radio Rebelle en Belgique. Profitez bien de ce lundi après-midi férié avec les numéros 1 qui sont là. Je vous avais promis le Girls Band qui dit surtout en ce moment, les 4 sailles qu'on va retrouver pour la suite du son avec Gabriella. C'est pas tout, il y aura Mombi aussi, Bambi Wright. Et puis je vous rappelle que ce soir à 19h, on installe les platines ici en studio, comme tous les soirs de la semaine d'ailleurs, entre 19 et 20. C'est une heure de mix à ne pas louper. Ce soir, comme on est lundi, DJ Usla, même les jours fériés, il est là au contrôle des platines de KIF pour une heure de mix à ne pas louper. Ce soir à 19h, mixtape de retour. Avant ça, Culture sur KIF. Maintenant c'est Méli Mélo.

Bien ensemble, vous soyez tranquille à la maison, cette journée fériée. Il y a pas mal qui sont sur les routes aussi, dans les voitures, dans les transports. À l'écoute de la radio qui vous joue le plus de numéro 1. Avant 17h, Teki débarque avec Girlfriend. C'est pas trop, il y en a Pink Panthers aussi. Ça, c'est un des sons que vous avez demandé sur le compte Insta KIF Radio. Là. Pink Panthers, Zara Larsson, Stateside, c'est la suite du 7-19. Et puis le son de la Fouine. Il fait son grand retour depuis quelques mois, notamment avec ce morceau incroyable avec les L2B. Voici

F, le petit protégé d'Ayana Kamura, Aaron Boy, pour terminer cette journée de lundi ensemble. Il est 17h, soyez tous les bienvenus. Alors, on est reparti, nouvelle heure de son, tous les numéros 1 pour Zach Payet dans le 7-19, le son d'Ayana Kamura à suivre, après Bruno Mars, et puis après le nouveau son de Joy de Tfilé. Il est de retour depuis vendredi avec un tout nouvel album qui s'appelle Hate Lover, extrait qu'on vous a fait découvrir sur KIF. Écoutez, c'est Rihanna que je vous passe.

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bien de ce week-end prolongé. La rafleuse par deux fois qu'on va écouter, on va le retrouver maintenant avec Aya Nakamura sur ce nouveau son qu'on vous a fait découvrir il y a quelques jours. Elle va remplir les stades de France d'ailleurs, fin de semaine, Aya Nakamura. Je vous la passe maintenant avec Sexy Nana, Aurel San à suivre, Shakira aussi. Et puis c'est un bon souvenir aussi, Shane Paul avec Zao à suivre.

MHD, le roi de l'afro-trap avec Maman J'ai Mal. Typiquement genre de sonner, vous allez être ce soir dans KIF Classics, le grand retour entre 22h à minuit. Tous les sons qui ont fait l'histoire de KIF, ça ne pas louper. Ce soir, 22h sur KIF. Donc continuez avec tous vos numéros 1. Le grand retour de J Balvin, sans le morceau avec Ryan Castro et DJ Snake. On va retrouver Tonto pour la suite du son. Et puis Zao qui a fait la emprise d'MC Solar. Vous vous rappelez de Caroline 98. Voici la version 2026 maintenant, c'est

Il y a promis sous le soleil, sous les 30 degrés. On est bien là avec le nouveau J Balvin. Le grand retour avec ce nouveau titre avec Ryan Castro et DJ Snake. On vient d'écouter Tonto sur la première heure d'Urban en Belgique. Surtout ne touche à rien. On poursuit le 16-19. On est là, même les jours fériés, avec tous les soirs en main qui déchirent. La suite du son Franglish Club Black pour Génération Impoli. McTayer à suivre aussi. Et en classique, Didi et Christina Aguilera maintenant.

DJ Diphase avec ce son qu'on fait découvrir aussi toute la journée sur KIF. Version KIF qu'on vient d'écouter, c'était le feu Urban Music Non-Stop toute la journée. Ça continue, tout va numéro 1 pour vous accompagner en ce lundi après-midi férié. La suite du son Culture va débarquer et Franck Lich et Que Black maintenant en Génération Impolie.

a tout déchiré, la tour a raflé notamment à la cérémonie des flammes il y a quelques semaines. Théodora, quand il écoutait avec Miss Kitoko dans le 16-19, on profite de ce lundi après-midi sous le soleil, sous la chaleur. Profitez bien de ce week-end prolongé de 3 jours avec tous vos numéro 1 DVTM. Ce qu'on va retrouver pour la suite du soir avec Rain Dance, il y aura Wixo et la 2S aussi pour GMK. Et puis si un son que vous voulez écouter, comme d'hab, Instagram et Facebook, je vous attends sur tous les comptes là en DM sur KIF Radio. Et puis sur le WhatsApp aussi, notez le numéro si c'est pas encore fait, enregistrez-le dans votre répertoire, c'est là que vous pouvez balancer tous vos messages. 02 315 15. Et là on se l'étau maintenant, c'est Pineapple.

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0: c'est Gaïef. Lamano est de retour avec ses nouveaux titres à l'instant. Chanel pour vous accompagner en ce lundi après-midi férié. Week-end prolongé de 3 jours. Eh ben, on en profite là. Cette plus belle journée de la semaine. Il fait 30 degrés un peu partout en Belgique. Profitez bien avec les numéros 1 avant 17h. Je vais vous passer le son de Meryl et Eva Queen pour Coco Chanel. C'est pas tout. Il y aura Justin Bieber aussi. On va retrouver le nouveau son d'Ilia et Gims avec La Boubou. Et puis tous les sons que vous pouvez demander sur les réseaux. Branchez vous de partout sur Instagram et Facebook. J'attends DM sur Gaïef Radio. Ça, c'est un des sons que vous avez grave liké ces dernières semaines sur Gaïef.be. David Thames, que je vous passe maintenant, c'est Rain Dance sur KF.
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de côte aujourd'hui. Passez un bon début de soirée à l'écoute de la première d'Urban en Belgique. Moi c'est Fabien, on est parti pour une nouvelle heure de son. Alors on en trouvait la mixtape KIF dans une heure tout pile. À 19h on installe les platines en studio comme tous les soirs la semaine. Et ouais, même les joueurs fériés on est là avec une heure de mix à ne pas louper ce soir comme tous les lundis. DJ Usla au contrôle les platines de KIF. Et d'ici là bah, on est reparti avec tous vos numéros 1 pour démarrer cette nouvelle heure de son. Zegpi, Gazo, Nino avec Avion de Chasse et le son de Meryl avec Eva Queen maintenant. C'est Coco Chanel.

0: qui vont profiter des terrasses, des jardins ce soir en mode apéro, en mode barbecue aussi peut-être. Profitez bien de cette journée sous le soleil, sous la chaleur, avec le producteur parisien Zekpi qui fait son grand retour. Avec Gazo et Nino, je vous passe Avion de chasse maintenant et Maria de Saintis dans 3 minutes.
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était réellement diplômée scientifique après de longues études. Finalement, elle s'est lancée dans la musique et bah, elle a plutôt bien fait, ça marche bien pour elle. Maria the Scientist avec Is It a Crime pour terminer cette journée de lundi. Je vous rappelle qu'à 19h, on installe les platines en studio. La mixtape KIF sera de retour comme tous les soirs de la semaine entre 19 et 20. Une heure de mix à ne pas louper ce soir, comme on est lundi, ce sera DJ Huslar. Et ouais, il est là, même les jours fériés. Huslar au contrôle des platines de KIF pour une heure de mix. Ensuite, on va enchaîner avec les classiques de Roland Naski. Et puis KIF Classics de retour, comme tous les soirs de la semaine du lundi au jeudi. Entre 22h et minuit, on va se faire tous les sons qui ont fait l'histoire de KIF, les bons souvenirs francophones et anglophones. Bah, ne pas louper ce soir, 22h. Gims, Soleil à suivre. Et Gazo maintenant en classique.

0: Avec soleil, c'est ce qui est prévu pour toute la semaine. Du soleil, de la chaleur. On en profite avec tous les soirs qui déchirent. C'est Urban Music non-stop toute la soirée. Fally Poupa, il a rempli le Stade de France il y a quelques semaines. Je vais le passer avec Joey Défilé. Le morceau s'appelle Doucement, c'est la suite du son. Et PLK à suivre.
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Il a rempli le Stade de France il y a quelques semaines. Fally Ipupa, que je viens nous passer avec Joie de Filet sur KIF à l'instant. C'était doucement pour profiter de ce lundi soir ensemble, lundi de Pentecôte. Profitez bien de ce week-end de 3 jours là. Magnifique en plus. Cette journée, c'est la plus belle journée de la semaine, je pense.

Son nouvel album s'appelle Grand Garçon. Il est sorti il y a quelques semaines. On l'a fait découvrir sur KIF, PLK de retour. Polak, qu'on vient écouter avec Façon de penser. Urban Music Non-Stop, c'est toute la soirée et ça continue. On va retrouver le son de Damso.

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l'artiste belge avec le bruxellois Damso qu'on vient d'écouter avec la jolie voix de Sarah C sur le morceau Popopow pour vous accompagner en ce lundi soir. Profitez bien de la soirée, vous soyez en terrasse, dans les jardins, à l'écoute du KIF avec le son à fond là pour vous accompagner en cette plus belle journée de la semaine. En ce lundi après-midi férié, on poursuit avec le son d'R2. Je vous avais promis R2, Ruinard pour la suite après Drake et le son de Culture maintenant. C'est dans le 7-19, c'est Méli Mélo.

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0: Alors, on s'en remet un peu de ruinard pour démarrer la soirée ensemble, pour démarrer à l'apéro aussi, peut-être pour certains, là, ceux qui ont la chance de profiter sur les terrasses, dans les jardins, ouais, sur la plus belle journée de la semaine. Là. Il fait beau, il fait chaud, on en profite avec tous les soirs, moi qui déchire. En ce lundi férié, lundi de Pentecôte avec le son de Kayev. Et une bonne soirée pour vous accompagner d'ailleurs toute la soirée avec les numéros 1 qui s'enchaînent toute la soirée sur KIF. Là on est parti avec DJ Usla, même les jours fériés il est là en pleine forme, une heure de mix, on va démarrer la mixtape dans quelques secondes et puis on va enchaîner la soirée avec que des classiques entre 20h à minuit. 20h-22h c'est les classiques de Roland Lasky que vous allez retrouver pendant 2h et puis à partir de 22h forcément le grand retour de KIF Classique, c'est le rendez-vous tous les soirs de la semaine du lundi au jeudi entre 22h à minuit avec tous les sons qui ont fait l'histoire de KIF, c'est à ne pas louper. Ce soir, à partir de 22h.
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0: La mixtape revient demain 19h sur KIF. 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
1: Salut tout le monde. Peace everyone, c'est Roland Naski, j'espère que vous avez la forme et le moral, si c'est le cas tant mieux, et profitez bien de ce qui suit, dans le cas contraire, j'ai de quoi vous détendre dans les deux heures qui viennent, voici les classiques sur KIF. Dans ma sélection aujourd'hui, je vous ramène principalement à l'âge d'or des années 90 et début 2000. Ce sera en deux parties, US d'abord, French ensuite, avec entre autres Mace, G-Unit, Warren G, Booba, NTM, Youssoupha, juste quelques noms, histoire de nous mettre en appétit. Et pour commencer, c'est le titre Work It de Missy Elliott, une prod de Missy Elliott elle-même, avec Timbaland en 2002, premier single de son quatrième album Undercover. Construction, c'est un succès commercial et critique. C'est même le plus gros succès de Missy. Aux États-Unis, c'est un numéro 1 R&B et hip-hop, numéro 2 pop aussi, durant 10 semaines, et aussi un numéro 2 d'ailleurs en Belgique, c'est à noter. Missy propose une ode à la sexualité, et en la matière, elle tient la dragée haute à ses collègues masculins. À l'époque, le rap est ouvertement sexiste, il faut le dire, sans que cela pose beaucoup de soucis à qui que ce soit. Mais là, en 2002, Missy ouvre de nouvelles portes, elle s'affirme en femme dominante et c'est elle qui prend littéralement le dessus sur les hommes. Je vous propose ce titre Work It de Missy Elliott dans une version augmentée avec 50 Cent. Et puis après Missy Elliott en 2002, il y aura T.I. en 2006 avec le single Why You Wanna qui sample le classique Gypsy Woman de Crystal Waters, un banger de 1991, numéro 1 en Belgique et en Europe, numéro 1 dance aux États-Unis et en Angleterre. C'est un morceau, c'est un énorme succès, et avec son gimmick la-la-di, la-di-da, c'est un des plus grands classiques de la musique house, et un morceau qui, à l'époque, parlait aussi aux amateurs de hip-hop et de R&B. Bienvenue sur KIF, ce sont les classiques.

suivre dans les classiques sur KIF, Mace en 1999 sur le label Bad Boy de Sean Puffy Combs aka Diddy, All I Ever Wanted, ensuite les Dilated People avec une courte apparition de Guru de Gangstar sur un son signé The Alchemist en 2001. C'est un rap conscient, The Worst Comes to Worst, comme DJ Babou le scratch en faisant parler Mobb Deep, Survival of the Fittest. Eh bien The Worst Comes to Worst, eh bien c'est du bon sens, il faut s'en tenir aux bonnes actions car les pires choses, The Worst, ont tendance à arriver aux pires personnes, The Worst People. Mais avant ça, c'est Usher sur KIF sur une prod de Jimmy Jam et Terry Lewis. Usher a reçu un Grammy Award pour ce titre, numéro 1 pop aux States en 2001, numéro 3 en Belgique francophone. Usher, You Remind Me.

0: Les classiques sur KIF. En 2004, il n'avait que 18 ans, le chanteur Mario obtient un gigantesque hit avec son titre Let Me Love You, 9 semaines consécutives au sommet du classement pop US et un numéro 3 en Belgique. C'est produit par Scott Storch sur une compo d'un certain Ne-Yo. Et l'année précédente, en 2003, la G-Unit de 50 Cent et Lloyd Banks sort le single Smile sur une production de No ID qui sample un son Motown de Syreeta Wright en 77.
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0: Dans la suite de ma sélection de classiques sur KIF, il y a Eric Sermon de EPMD, Drew Hill et puis aussi Warren G. Il a fait ses débuts dans un groupe du nom de 213 avec Snoop Dogg et Nate Dogg. En 2004, celui qui n'est autre que le demi-frère de Dr. Dre enregistre ce qui reste un monument du style G-Funk. Point de rencontre entre funk et gangsta rap, c'est le titre Regulate avec la voix suave du regretté Nate Dogg. Juste après donc 1996, on écoutera le remix So So Def du single In My Bed de Drew Hill, Cisco en tête, avec aussi Jermaine Dupri et Da Brat. Mais avant ça, immédiatement, c'est celui qu'on surnomme The Green Eyed Bandit. J'ai nommé Eric Sermon, a.k.a. E-Double, rappeur et producteur, moitié du mythique duo EPMD et leader du collectif Def Squad avec Redman et Keith Murray. En 2001, en solo, il se fait accompagner en mode G-Funk par le grand Marvin Gaye himself, à titre posthume tout de même. C'est un hit, and it's just like music.
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0: Drew Hill avec Jermaine Dupri et Da Brat In My Bed. Sur KIF, je vous propose de redécouvrir quelques classiques du rap et du R&B. Et dans ma sélection, il y a Jalakis dans un instant, fameux rappeur du collectif D-Block. Le titre We Gonna Make It est produit par The Alchemist. Jalakis qui se fait accompagner par Styles P, un comparse de son groupe The Lox. Un numéro 5 dans les classements rap en 2001, c'est un succès. Extrait du premier album solo de Jalakis sur le label des Rough Riders, Kiss The Game Goodbye. Ensuite, place à une prod de Just Blaze pour Fabulous en 2003, Can't Let You Go. C'est l'un des plus grands succès de Fab, un banger rap R&B avec Lil Mo et Mike Shorey, dédié à sa copine. Ah non, c'est vrai qu'il était déjà marié à cette époque-là. Il se dit que c'est mal d'ailleurs, il le sait. Mais bon, cette super copine, franchement, il ne peut pas la quitter. Pas plus qu'il ne peut quitter sa femme d'ailleurs. Donc, il est dans une situation vraiment difficile, il faut le dire. Et à cette époque, on parle encore très peu de polyam. Et avant Jalakis et Fabulous, c'est Benny Siegel sur un succès mélancolique. En 2005, il est produit par Heavy D sur le label de Dame Dash qui s'est séparé de Jay-Z et du label Rockefella. Benny Siegel qui réfléchit sur sa vie. Qui réfléchit aussi à sa paranoïa, car après avoir fait quelques passages par la case prison, après s'être disputé aussi avec ses ennemis comme avec ses alliés, je pense par exemple à Jalakis justement, ou à Jay-Z, eh bien il pense aussi aux allers-retours, à cette époque-là, et il se demande s'il quitte le label Rockefella avec Dame Dash, ou bien est-ce qu'il va rester fidèle à Jay-Z. Benny Siegel donc, il se dit qu'il devra un jour rendre des comptes pour ses péchés. C'est un morceau très deep, avec de nombreuses références et allusions aux événements de sa vie réelle. Benny Siegel, Feel It In The Air.
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0: Parmi les classiques que j'ai sélectionnés pour vous sur KIF, on écoutera Aaliyah sur un bijou ciselé par Timbaland, Don't Know What To Tell Ya. C'est un titre qui a été coécrit avec Static Major pour son troisième album en 2001, mais le titre n'a pas été retenu pour le final cut de l'album. Il est même resté inédit jusqu'à la mort accidentelle d'Aaliyah, ce tragique accident d'avion, le 25 août 2001. Le titre a ensuite été inclus sur la compile posthume I Care For You, qui est sortie en 2002, avant d'être publié avec succès en tant que deuxième single de cet album en 2003. Le public et les critiques ont adoré autant la voix de Aaliyah que la prod de Timbaland. On va écouter également un titre 2023 de Coi Leray. Il s'agit d'un remix en mode old school de son morceau Players avec Busta Rhymes en prime sur le beat de son hit Put Your Hands Where My Eyes Could See de 1997. Et d'abord, c'est le rappeur Chingy, Right Now, tout de suite, dans une vibe Dirty South avec Jason Weaver en 2004 sur le label de Ludacris. Le titre, c'est One Call Away.
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0: dans les classiques sur KIF. On change de vibe et on passe en français dans quelques instants. Booba, deux fois, à deux époques différentes d'ici quelques instants. Donc, et puis Youssoupha en 2007 sur un son de Secundo et Madism. Il nous racontera son parcours et son enfance en Afrique. Lui qui a grandi au Congo, à l'époque c'était encore le Zaïre. Et puis Youssoupha est arrivé en France, c'était sa destinée. Et avant ça, c'est Didier Morville et Bruno Lopez. Vous les connaissez sous le nom de Supreme NTM. Ici, le duo de Saint-Denis fait alliance avec Lord Co-City. On est en 1998 et c'est l'un des plus gros succès de NTM et de l'histoire du rap français. Le clip suscite la polémique à l'époque. Il est jugé sexiste et le CSA estime que la vidéo ne peut être diffusée que la nuit à des horaires bien restreints. Ce qui n'empêche nullement cette prod de DJ Spank et Joey Star de cartonner. Supreme NTM avec Lord Co-City, ma Benz.
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0: pas. Alors on le retrouve tout de suite 10 ans plus tôt, à ses débuts, disons. On est en 1996 et Booba forme le duo Lunatique avec le rappeur Ali. Ils sont vraiment au cœur du move parisien, à la fois proche de la Clica, Mod Aidan, de Time Bomb et avant ça du Beat de Boule et des Sages Poètes de la Rue. À l'époque, c'est d'ailleurs dans le garage de Zoxy que Booba a enregistré la première version démo du titre qu'on va écouter. Mais le morceau trouve sa forme définitive avec le collectif La Brigade. Attention, là je vous parle d'un morceau phare de l'underground de cette époque. On est donc avec les rappeurs de La Brigade, le Kafir, Fredo et Defray, qui croisent le fer avec Ali et Booba, qui forment donc le duo Lunatique. Et le titre, c'est 16 rimes. 16 rimes parce que 16 mesures, dans le rap, c'est le standard pour un couplet. Les rimes, ce sont les munitions du MC, comme les balles d'un flingue qui tire des punchlines. Et normalement, un chargeur de pistolet ne contient que 6 à 10 balles. Ici, on a 16 rimes, 16 balles lyricales. Donc voilà pour la métaphore, le chargeur est surchargé, comme vous allez l'entendre. 16 rimes dans les classiques. C'est un titre mythique de l'histoire du rap français. La Brigade en 1996 avec le duo Lunatique, Ali et Booba.
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0: Les classiques sur KIF avec Ali et Booba. En 1996, la brigade a trouvé des poids lourds de la plume pour un vrai concentré d'ego trip et d'images fortes, dont celle qui est régulièrement citée. Paris, c'est comme aux States, mais enlève au moins 10 ans. C'est clair, Paris s'inspire de New York à cette époque, et le producteur Zico de la brigade s'est d'ailleurs basé sur un titre US d'un groupe mythique du Queens. C'est Mobb Deep en 1995 avec un feat de Big Noid. C'est le titre Party Over. Écoutez donc.
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0: Quelques gouttes suffisent dans les classiques sur KIF. Arsenic, le duo formé par les frères Calvo et Lino, originaire du Congo Brazzaville. Production Jimmy Finger en 1998. Et lui aussi, comme la brigade des lunatiques, il a samplé le Party Over de Mobb Deep pour la plage titulaire du premier album d'Arsenic. Calvo et Lino sont alors membres d'un fameux collectif, c'est le secteur A de Kenzie et du ministère Amer de Passy et Stommy Bugsy. Et parmi leurs affiliés, on trouve Bruno Beausire, alias Doc Gineco. Il est très influencé par le G-Funk californien de Dr. Dre et Warren G. Et puis tous les morceaux de son premier album sont joués par de vrais musiciens pour un son organique, original pour l'époque. Un exemple, c'est Dans ma rue. À coup de métaphores habiles, le Doc décrit le 18e arrondissement de Paris, rive droite, c'est l'arrondissement des buttes Montmartre, un Paris très multiculturel.
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1: Sur KIF, dans ma sélection de classiques, il y a quelques minutes, nous écoutions un titre du groupe La Clinique, sorti au cœur de l'été 1999, Papillon, avec ses comparses Charlie Waits et Doom décadent dans les bacs. Une instru tout en légèreté estivale, le récit d'une journée de vacances idéalisée, plaisir épicurien, décor paradisiaque. C'était un gros succès inattendu pour ce groupe La Clinique, formé par Doc Gineco, dont vous avez peut-être pu reconnaître d'ailleurs l'influence stylistique. L'année suivante, en 2000, Akhenaton, du groupe IAM, produisait Belzunce Breakdown, un tube pour Booga, son voisin marseillais, qui s'est accoquiné avec Freeman, lui aussi encore dans le groupe IAM à cette époque. Un titre qui bouge bien pour évoquer Belzunce. Belzunce, c'est l'un des quartiers du centre-ville de Marseille, près de la Canebière. Voilà, merci à vous pour votre écoute. Merci à Fabien et Antoine. Special thanks à HP. Les classiques sur KIF, c'est terminé pour cette fois, mais on se retrouve très bientôt sur cette antenne. Voici, pour se quitter, encore un classique du rap français en 2001. Cet extrait d'un deuxième album intitulé « L'amour est mort » en hommage à la chanson de Jacques Brel. Il s'agit de l'un des morceaux les plus connus d'Oxmo Puccino, un beau challenge en écriture relevé haut la main par Oxmo, qui joue avec les mots sur une prod de DJ Sec du collectif Time Bomb. Un très beau titre, j'ai mal au mic. Oxmo Puccino.
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